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Ah, je serais parti revivre la naissance de Lenny et d'Inaya. 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

Il est 7h, bienvenue sur Radio Bellevue. En ce mardi matin, on débute la journée avec des airs entraînants, des infos locales et bien sûr dans quelques minutes, votre horoscope qui en dira long sur votre journée.

0: Allez, c'est parti avec l'horoscope.
1: Bonjour à tous. Alors, ferez-vous partie des signes les plus chanceux du zodiaque ?
2: Bélier, une nouvelle aventure vous attend aujourd'hui, mais elle vous demande de quitter votre zone de confort.
1: Taureau, essayez donc de rester objectif, ce qui sera plus facile à dire qu'à faire.
2: Gémeaux, vous aurez raison de croire en votre bonne étoile. Des opportunités de dernière minute vont se présenter à vous.
1: Cancer, la planète Mercure en cet aspect vous incitera à mettre souvent les pieds dans le plat. Vous oserez dire leurs quatre vérités aux gens et vous les pousserez dans leur dernier retranchement.
2: Les lions, vous êtes invités ce soir ? Eh bien, des contacts très intéressants pourront se nouer.
1: Vierge, ne portez pas de jugement hâtif sur les êtres qui vous entourent.
2: Balance, les astres vous regardent de travers aujourd'hui. Évitez de prendre des risques dans quelque domaine que ce soit.
1: Scorpion, dans vos relations sociales, méfiez-vous de votre esprit critique. Vos remarques aigres douces se retourneraient tôt ou tard contre vous et vous vous retrouveriez dans un grand embarras.
2: Sagittaire, une journée faite pour vous faire plaisir. Conseil des planètes, laissez-vous aller à vos petites fantaisies.
1: Capricorne, en face de tout problème délicat, il y a une solution. Alors, ne broyez pas du noir.
2: Verseau, vous comprendrez aujourd'hui pourquoi la prudence est la qualité nécessaire pour faire face à toute décision difficile.
1: Enfin, Poisson, vous ne gagnerez rien à vous énerver, à faire subir à vos proches les frais de votre mauvaise humeur. À demain pour un nouvel horoscope, nous fêterons Landry.

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1: Bonne fête Diane, c'est la déesse de la chasse. Et Diana, leur couleur le rouge, leur chiffre le 6. Les naissances du 9 juin, Mathieu Bellamy, le chanteur. Stéphane Plaza, l'animateur. Yannick Agniel, le nageur. Nathalie Portman, l'actrice, productrice et réalisatrice. Jean Galfion, le perchiste. Johnny Depp, acteur, scénariste, guitariste et réalisateur. Didier Bien-Aimé, le comédien de théâtre et acteur. Barbara, la chanteuse. En 1914, c'est la naissance de Jacques Fauvet, le journaliste. Donald Duck, en 1934, c'est un personnage de BD. Et Tom Sawyer, en 1876, personnage de roman. Les décès. En 2017, Adam West, acteur américain, célèbre pour avoir incarné Batman. En 2015, James Last, le compositeur. En 2015, Michel Lys, surnommé Michel le jardinier, journaliste et animateur. En 2000, Georges Segal, le peintre et sculpteur. En 1961, Camille Guérin, vétérinaire, biologiste, inventeur du vaccin anti-tuberculeux, le BCG. En 1940, Léo Lagrange, l'homme politique. En 1870, Charles Dickens, l'écrivain. En 2013, en tennis, l'Espagnol Rafael Nadal remporte son 8e Roland-Garros. En 2007, un rallye automobile en Haute-Loire vire au drame par une voiture dont les freins auraient lâché, bilan 11 personnes blessées. En 2005, c'est le début de la commercialisation de la Renault Logan. En 2001, en foot, Didier Deschamps décide de mettre fin à sa carrière de joueur. Il devient directeur sportif de l'AS Monaco. En 1999, c'est la découverte des empreintes d'Homo sapiens, celle d'un enfant de 8 à 10 ans, vieille de 20 000 à 30 000 ans, dans la grotte de Chauvet. Et en 1767, c'est la découverte de Tahiti. Le dicton « Temps trop humide en joie, rend paysan chagrin ».

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Bonjour à tous. Le verger demande en juin une attention accrue. Sur le point de produire du fruit, il est dans une période charnière durant laquelle vous devez accorder un maximum d'attention, aussi bien dans votre intérêt que dans le sien. Car encore une fois, pas de miracle, si vous ne vous occupez pas bien d'eux, vos arbres fruitiers ne jugeront sûrement pas utile de vous gratifier par de beaux fruits savoureux. Si le printemps marque le retour des oiseaux, il s'accompagne pareillement du retour intempestif des pucerons attirés par la montée de la sève. Pensez donc à protéger vos arbres contre ces nuisibles. Mais les pucerons ne sont pas les seuls à blâmer. Sous leurs airs angéliques, les oiseaux aussi peuvent causer bien des dégâts, guettant sagement les premières apparitions de rouge. Il est donc bon de poser un filet sur toutes les baies, comme les cassis, les groseilles ou les framboises. Et la récolte de ces fruits rouges approchant, que le jardinier se réjouisse, il ne sera pas le seul à travailler. Une fois les paniers pleins de cerises, de groseilles, de fraises et de framboises, il pourra donner de quoi faire au cuisinier. Sorbet à la fraise, confiture aux quatre fruits rouges, et ce n'est pas les idées qui manquent. Le mois de juin appelle également à la taille des framboisiers après la récolte. Palissez les arbres fruitiers en espalier comme la vigne et le mûrier. Bonne journée à tous!

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0: Rosette partage avec nous ce matin ses astuces grand-mère. Bonjour Rosette.
1: Bonjour à tous. Aujourd'hui, deux astuces sur le bicarbonate. Vos plaques de cuisson sont vite recouvertes de traces de brûlé. Difficile à faire partir. Nos aïeuls utilisaient le bicarbonate de soude pour en venir à bout. Faites comme elles. Saupoudrez-les d'un peu de celui-ci et frottez avec votre éponge humidifiée. Les taches partiront aussitôt. Deuxième astuce. Des plaques en vitrocéramique étincelantes. Les plaques de celles-ci doivent être nettoyées avec précaution. Il ne faut surtout pas utiliser le côté abrasif vert de votre éponge. Arrosez-les de vinaigre et saupoudrez ensuite de bicarbonate. Le mélange des deux produits devrait faire son effet. Terminez à l'eau claire. Bon nettoyage et bonne journée.

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2: Bonjour à tous. Gérald Darmanin et Laurent Nunez sont entendus dans l'affaire Liana. Le garde des Sceaux et le ministre de l'Intérieur sont auditionnés ce matin par la commission des lois du Sénat. Ils devront s'expliquer sur les dysfonctionnements de la justice autour de la mort de la jeune fille de 11 ans dans le Gers. Des dysfonctionnements qui devraient également être au cœur d'une réunion gouvernementale. Sébastien Lecornu réunit en fin de matinée ses ministres. L'objectif, prendre de nouvelles mesures législatives. Les associations, elles réclament l'adoption d'une proposition de loi intégrale de lutte contre les violences faites aux femmes et aux enfants. Un texte déposé fin 2025, mais qui n'a jamais été examiné. Et cette affaire a provoqué la colère de milliers de personnes. Elles ont manifesté hier devant les tribunaux de plusieurs villes, notamment à Paris, Lyon ou encore à Jeun. Des rassemblements à l'appel d'organisations féministes et de protection de l'enfance. Dans le reste de l'actualité, un nouveau challenger à gauche pour 2027. Karim Bouamran, maire socialiste de Saint-Ouen, annonce ce matin être candidat à la présidentielle. Il a, on le rappelle, lancé son propre mouvement en octobre 2024, La France humaine et forte. Plusieurs personnalités politiques se sont déjà officiellement lancées dans la course, notamment à gauche avec Jean-Luc Mélenchon ou encore Marine Tondelier. Patrick Bruel, visé par de nouvelles plaintes pour viol. Elles ont été déposées récemment. Deux autres pourraient l'être dès la semaine prochaine. Le chanteur a été placé en garde à vue hier pour des faits qui concernent 13 victimes présumées. L'artiste de 67 ans est accusé par plusieurs femmes de viol et d'agression sexuelle. Le trafic ferroviaire s'annonce compliqué demain. Quatre syndicats ont déposé un préavis de grève pour ce mercredi. Les cheminots protestent contre les réorganisations du groupe ferroviaire. Un TGV sur trois devrait ainsi être annulé, compter un intercité sur deux. Le trafic régional devrait également être fortement perturbé, notamment en Île-de-France. Et puis on termine avec du basket et les Spurs de Victor Wembanyama sont toujours en vie. San Antonio s'impose 115-111 sur le parquet de New York pour le match 3 des finales NBA. Le Français a même inscrit 32 points pour permettre à son équipe de revenir à 2-1. Prochain match dans la nuit de demain à jeudi, toujours à New York. Excellente matinée à tous.

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0: Devenir zen, cela s'apprend. On retrouve Rachel pour ses conseils du jour. Bonjour Rachel.
1: Bonjour Sylvie, bienvenue à tous. Attendre est parfois nécessaire, mais pas toujours. Les trois clés zen d'aujourd'hui vont vous en donner les raisons. Attention, plus tard se transforme parfois en jamais. Parfois, il faut savoir attendre. C'est souvent le cas lorsque vous êtes en colère. Laissez passer pour trouver une réponse appropriée est une bonne chose. Mais lorsque le plus tard signifie que vous n'avez pas envie de faire, alors rien ne sera fait. Posez-vous la question « Pourquoi je remets à plus tard ?» Si votre réponse est pour pouvoir réfléchir et agir ensuite, vous êtes sur la bonne voie. Mais si votre réponse est pour retarder la situation par peur, par manque de confiance, alors vous pouvez être sûr que jamais vous ne le ferez. Osez pour avancer. La seule façon d'avancer dans votre vie, c'est de ne pas remettre à plus tard. Agissez maintenant pour que ce plus tard ne se transforme pas en jamais. Agissez rapidement. Agir vite et dans l'immédiat va vous faire progresser, vous donner de l'assurance, vous permettre de vous positionner. Utilisez vite les trois clés zen d'aujourd'hui qui sont « Posez-vous la question « Pourquoi je remets à plus tard ?»« Osez pour avancer ?»« Agissez rapidement. » Je vous souhaite de passer une très bonne journée et sans attendre, mettez-vous au travail.

Les chenilles processionnaires, un fléau discret, elles sont petites, elles avancent en file indienne et pourtant les chenilles processionnaires peuvent poser un vrai problème de santé. 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En forêt, porter des vêtements couvrants et éviter tout contact, même avec des cocons apparemment vides. En cas de doute ou de réaction, un passage chez le médecin est vivement conseillé. La vigilance est de mise jusqu'en juillet

0: Restez là, on retrouve tout de suite l'instant bien-être avec Rachel.
1: Bonjour à tous. L'instant bien-être de ce matin sera très simple, c'est un verre d'eau le matin. Et si je vous disais que le premier geste santé, c'est un simple verre d'eau. Le matin, notre corps est comme une plante en manque d'arrosage. Alors, avant même le café, hop, un petit verre d'eau. Ça réveille les organes, ça nettoie en douceur et ça met le corps en route. Facile, rapide et efficace tout au long de la journée. Alors, dès demain matin, n'hésitez plus, commencez par un verre d'eau. Ce sera déjà un pas vers votre

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1: Et tout de suite, on retrouve Isabelle et sa rubrique Parlons Cuisine.
2: Bonjour à tous, aujourd'hui je vais vous parler des boîtes casse-croûte. Vous savez, ces contenants pratiques utilisés pour transporter des repas ou des encas. Comme vous le savez, l'utilité d'une boîte casse-croûte est de permettre le transport tout en maintenant la qualité et la fraîcheur des aliments. Ces boîtes sont souvent hermétiques pour éviter que les aliments ne se renversent ou ne se mélangent et pour conserver leur goût et leur texture. En fonction de vos besoins et de vos préférences, il existe différents types de boîtes casse-croûte. Vous avez les boîtes à sandwich qui sont conçues vraiment spécifiquement pour vos sandwichs, les boîtes compartimentées qui offrent plusieurs sections pour séparer différents aliments, les boîtes isothermes pour garder la fraîcheur, elles sont équipées d'un revêtement isolant, les boîtes en plastique ou en métal et les boîtes réutilisables. L'avantage des boîtes casse-croûte, c'est le côté pratique, mais également économique, car en préparant vos repas à l'avance et en les transportant dans votre boîte, vous pouvez économiser de l'argent plutôt que d'aller au restaurant. Autre avantage, sur le plan santé, ça vous permet de contrôler ce que vous mangez et d'opter pour des repas plus sains. En optant pour ces boîtes, vous contribuez également à la réduction des emballages jetables, ce qui est bénéfique pour notre planète. Pour bien choisir votre boîte casse-croûte, vous pouvez le faire en fonction de la capacité, des compartiments, de l'étanchéité, du matériau et de la facilité d'entretien. Il ne vous reste plus qu'à choisir en fonction de vos convenances. Les enfants adorent les boîtes casse-croûte car elles sont colorées, ludiques et adaptées à la taille des portions. Elles peuvent comporter des personnages de dessins animés et des compartiments pour que les enfants puissent avoir un repas équilibré et varié. Les tendances récentes visent à avoir des boîtes casse-croûte écologiques fabriquées à partir de matériaux durables et sans plastique. Elles sont fabriquées à partir de bambou ou de matériaux recyclés, populaires pour une alternative écologique. À bientôt pour une autre rubrique. Restez à l'écoute de Radio Bellevue.

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À vos outils et bon jardinage à tous.

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2: Bonjour à tous. La maman de Rosa dépose plainte contre l'État. Elle avait signalé en août dernier le viol de sa fille par l'homme soupçonné d'avoir tué Liana et le suspect n'avait pas encore été auditionné au moment de la mort de la collégienne. Une procédure pénale va également être engagée à l'encontre des enquêteurs et magistrats qui ont travaillé sur le dossier. Des dysfonctionnements de la justice également au cœur d'une réunion gouvernementale. Sébastien Lecornu réunit en fin de matinée ses ministres. L'objectif, prendre de nouvelles mesures législatives. Les associations, elles, réclament l'adoption d'une proposition de loi intégrale de lutte contre les violences faites aux femmes et aux enfants. Un texte déposé fin 2025 mais qui n'a jamais été examiné. Dans le reste de l'actualité, Patrick Bruel sous le coup de nouvelles accusations. Deux nouvelles plaintes ont été déposées contre le chanteur et deux autres devraient l'être prochainement. On le rappelle, il a été placé en garde à vue hier pour des faits qui concernent 13 victimes présumées. Garde à vue qui a été prolongée ce matin. L'artiste de 67 ans est accusé par plusieurs femmes de viol et d'agression sexuelle. Il nie les faits. Donald Trump confiant dans un accord avec l'Iran, le président des États-Unis assure ce matin que la diplomatie américaine est dans les derniers efforts en vue de la conclusion d'un compromis pour mettre fin au conflit. Les banques françaises réduisent leur soutien aux énergies fossiles, c'est ce que révèle la dernière édition du rapport Banking on Climate Chaos. Elle montre ainsi que la contribution des groupes français diminue depuis des années. Un soutien estimé en 2025 à 16 milliards de dollars. Il ne participera pas à la Coupe du Monde. Omar Artane, élu meilleur arbitre africain 2025, n'a pas été autorisé à entrer aux États-Unis à son arrivée samedi. L'arbitre somalien ne pourrait ni participer aux préparatifs, ni arbitrer des rencontres de la Coupe du Monde, a confirmé la FIFA. Les Bleus, eux, doivent bien s'envoler demain pour les États-Unis. Hier, l'équipe de France a un peu rassuré avant la Coupe du Monde. Les Français ont battu l'Irlande du Nord en amical, score final 3-1. Ils affronteront le Sénégal, on le rappelle, dans tout juste une semaine, le 16 juin prochain, pour leur tout premier match du Mondial. Excellente matinée à tous.

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Pour le programme de l'après-midi, il y en aura pour tous les goûts avec le city foot, du basket, du volley, de la pétanque et du badminton. Les plus jeunes pourront aussi s'amuser grâce aux jeux d'adresse comme un morpion géant, un chamboultou ou la traditionnelle course de sac. 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

0: L'éphéméride de ce mardi, c'est tout de suite avec Pierrette. Alors découvrons l'effet marquant de ce jour.
1: Bonne fête Diane, c'est la déesse de la chasse. Et Diana, leur couleur le rouge, leur chiffre le 6. Les naissances du 9 juin, Mathieu Bellamy, le chanteur. Stéphane Plaza, l'animateur. Yannick Agnel, le nageur. Nathalie Portman, l'actrice, productrice et réalisatrice. Jean Galfion, le perchiste. Johnny Depp, acteur, scénariste, guitariste et réalisateur. Didier Bien-Aimé, le comédien de théâtre et acteur. Barbara, la chanteuse. En 1914, c'est la naissance de Jacques Fauvet, le journaliste. Donald Duck, en 1934, c'est un personnage de BD. Et Tom Sawyer, en 1876, personnage de roman. Les décès. En 2017, Adam West, acteur américain, célèbre pour avoir incarné Batman. En 2015, James Last, le compositeur. En 2015, Michel Lys, surnommé Michel le jardinier, journaliste et animateur. En 2000, Georges Segal, le peintre et sculpteur. En 1961, Camille Guérin, vétérinaire, biologiste, inventeur du vaccin anti-tuberculeux, le BCG. En 1940, Léo Lagrange, l'homme politique. En 1870, Charles Dickens, l'écrivain. En 2013, en tennis, l'Espagnol Rafael Nadal remporte son 8e Roland-Garros. En 2007, un rallye automobile en Haute-Loire vire au drame par une voiture dont les freins auraient lâché, bilan 11 personnes blessées. En 2005, c'est le début de la commercialisation de la Renault Logan. En 2001, en foot, Didier Deschamps décide de mettre fin à sa carrière de joueur. Il devient directeur sportif de l'AS Monaco. En 1999, c'est la découverte des empreintes d'Homo sapiens, celle d'un enfant de 8 à 10 ans, vieille de 20 000 à 30 000 ans, dans la grotte de Chauvet. Et en 1767, c'est la découverte de Tahiti. Le dicton « Temps trop humide en joie, rend paysan chagrin ».

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0: Devenir zen n'est pas si compliqué que ça. Tout de suite, les conseils de Rachel pour y parvenir. Bonjour Rachel.
1: Bonjour Sylvie et bienvenue à tous. Pour trouver le chemin du bonheur, les trois clés zen d'aujourd'hui vont vous aider. Le bonheur n'est pas au bout du chemin, c'est le chemin lui-même qui est le bonheur. Nous avons tendance à nous projeter dans l'avenir en pensant que le bonheur est toujours pour demain. Quand dans votre vie rien ne va plus, vous espérez que tout ira mieux plus tard. Alors, vivez dans l'instant, car c'est dans ces moments que se trouve le bonheur. C'est la vie que vous vous offrez qui fera et sera votre bonheur. Passez outre les soucis, affrontez les difficultés, n'ayez pas peur, osez ce dont vous avez envie. La vie n'est pas ingrate, elle vous donnera ce que vous lui demandez, alors demandez. Le chemin qui vous est tracé n'est peut-être pas de tout repos, mais c'est à vous que revient la possibilité de choisir votre chemin. Vous seul êtes libre, libre de penser, libre d'agir. Soyez libre. Vous seul tracez votre chemin, et c'est ce chemin qui fait votre vie et votre bonheur. Je vous souhaite de passer une excellente journée, qui sera, j'en suis sûre, pleine de bonheur, si vous utilisez les trois clés zen d'aujourd'hui, qui sont « Vivez dans l'instant, demandez, soyez libre ».

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Essentiel à notre biodiversité et à nos cultures. La mobilisation de chacun est importante pour agir collectivement face à cette problématique environnementale. 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

Et voilà, c'est la fin de cette émission en votre compagnie. Merci de l'avoir suivie. On se retrouve demain. En attendant, je vous laisse avec Julie.

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1: Bonjour à tous. La maman de Rosa dépose plainte contre l'État. Elle avait signalé en août dernier le viol de sa fille par l'homme soupçonné d'avoir tué Liana et le suspect n'avait pas encore été auditionné au moment de la mort de la collégienne. Une procédure pénale va également être engagée à l'encontre des enquêteurs et magistrats qui ont travaillé sur le dossier. Des dysfonctionnements de la justice également au cœur d'une réunion gouvernementale. Sébastien Lecornu réunit en fin de matinée ses ministres. L'objectif, prendre de nouvelles mesures législatives. Les associations, elles, réclament l'adoption d'une proposition de loi intégrale de lutte contre les violences faites aux femmes et aux enfants. Un texte déposé fin 2025 mais qui n'a jamais été examiné. Dans le reste de l'actualité, Patrick Bruel sous le coup de nouvelles accusations. Deux nouvelles plaintes ont été déposées contre le chanteur et deux autres devraient l'être prochainement. On le rappelle, il a été placé en garde à vue hier pour des faits qui concernent 13 victimes présumées. Garde à vue qui a été prolongée ce matin. L'artiste de 67 ans est accusé par plusieurs femmes de viol et d'agression sexuelle. Il nie les faits. Donald Trump confiant dans un accord avec l'Iran, le président des États-Unis assure ce matin que la diplomatie américaine est dans les derniers efforts en vue de la conclusion d'un compromis pour mettre fin au conflit. Les banques françaises réduisent leur soutien aux énergies fossiles. C'est ce que révèle la dernière édition du rapport Banking on Climate Chaos. Elle montre ainsi que la contribution des groupes français diminue depuis des années. Un soutien estimé en 2025 à 16 milliards de dollars. Il ne participera pas à la Coupe du Monde. Omar Hartan, élu meilleur arbitre africain 2025, n'a pas été autorisé à entrer aux États-Unis à son arrivée samedi. L'arbitre somalien ne pourrait ni participer aux préparatifs, ni arbitrer des rencontres de la Coupe du Monde, a confirmé la FIFA. Les Bleus, eux, doivent bien s'envoler demain pour les États-Unis. Hier, l'équipe de France a un peu rassuré avant la Coupe du Monde. Les Français ont battu l'Irlande du Nord en amical, score final 3-1. Ils affronteront le Sénégal, on le rappelle, dans tout juste une semaine, le 16 juin prochain, pour leur tout premier match du Mondial. Excellente matinée à tous.

c'est Julie. Je suis avec vous jusqu'à 12h30 pour une fin de matinée légère et agréable entre info et musique pour bien accompagner votre journée.

0: Voici votre horoscope.
1: Bonjour à tous. Alors, ferez-vous partie des signes les plus chanceux du zodiaque ?
2: Bélier, une nouvelle aventure vous attend aujourd'hui, mais elle vous demande de quitter votre zone de confort.
1: Taureau, essayez donc de rester objectif, ce qui sera plus facile à dire qu'à faire.
2: Gémeaux, vous aurez raison de croire en votre bonne étoile. Des opportunités de dernière minute vont se présenter à vous.
1: Cancer, la planète Mercure en cet aspect vous incitera à mettre souvent les pieds dans le plat. Vous oserez dire leurs quatre vérités aux gens et vous les pousserez dans leur dernier retranchement.
2: Les lions, vous êtes invités ce soir ? Eh bien, des contacts très intéressants pourront se nouer.
1: Vierge, ne portez pas de jugement hâtif sur les êtres qui vous entourent.
2: Balance, les astres vous regardent de travers aujourd'hui. Évitez de prendre des risques dans quelque domaine que ce soit.
1: Scorpion, dans vos relations sociales, méfiez-vous de votre esprit critique. Vos remarques aigres-douces se retourneraient tôt ou tard contre vous et vous vous retrouveriez dans un grand embarras.
2: Sagittaire, une journée faite pour vous faire plaisir. Conseil des planètes, laissez-vous aller à vos petites fantaisies.
1: Capricorne, en face de tout problème délicat, il y a une solution. Alors, ne broyez pas du noir.
2: Verseau, vous comprendrez aujourd'hui pourquoi la prudence est la qualité nécessaire pour faire face à toute décision difficile.
1: Enfin, poisson, vous ne gagnerez rien à vous énerver, à faire subir à vos proches les frais de votre mauvaise humeur. À demain pour un nouvel horoscope, nous fêterons Landry.

0: Que cachent vraiment les fleurs ? Pierrette est là pour lever le voile sur leur signification. Bonjour Pierrette, raconte-nous.
1: Bonjour à tous. Comme chaque mardi, je vous parle des fleurs que nous offrons. Mais quel est le langage du tournesol ? Sous le soleil, exactement. Sa couleur est jaune. On le trouve de août à septembre au jardin, de juin à octobre chez le fleuriste. Le tournesol est originaire du Pérou, où il est vénéré par les Incas. Son langage, spectaculaire, le tournesol est la fleur de l'orgueil et de la démesure. On l'offre par amour, pour un anniversaire, pour un bon rétablissement, pour des félicitations ou pour un mariage. Bonne journée à tous.

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0: 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Samedi, préparez-vous à vibrer pour la 24e édition de la fête de la musique de la Grande Fosse. Rendez-vous dès 17h30 pour une grande soirée électrique, rythmée et totalement gratuite. Sous un chapiteau, une scène sonorisée accueillera les musiciens de talent venus de notre région, mais aussi du bout du monde. Envie d'y participer ? Une deuxième scène ouverte n'attend que vous pour chanter, danser et exprimer votre créativité. Et pour une pause plus poétique, installez-vous dans un coin cosy pour regarder les étoiles en laissant s'envoler les mélodies. Pour régaler tout le monde, l'équipe de Grande Fosse Café vous a préparé une petite restauration, une buvette et un irrésistible bar à gâteaux. Alors pour fêter la fête de la musique en avance, rendez-vous samedi à la Grande Fosse. Envie d'un après-midi festif, convivial et rythmé ? Dimanche, l'association Farandole vous donne rendez-vous à la salle Carbonard de Saint-Dié. De 14h30 à 18h30, venez danser, tournoyer et vous amuser au son des plus grands airs interprétés par l'orchestre Claude Michel. Pour ce rendez-vous, l'important est simplement de venir avec de la joie et votre plus belle énergie. L'entrée est au tarif de 10€ avec une collation offerte. Pour être certain de passer un excellent moment sur la piste, n'oubliez pas de réserver dès à présent votre table au 06 82 80 85 05. Avis aux sportifs et aux familles, la troisième Olympiade de Provenchères et Colroy est officiellement annoncée. Le grand rendez-vous est fixé à dimanche à partir de 14h30 au parc François Schmuck de Provenchères-sur-Fave. Pour le programme de l'après-midi, il y en aura pour tous les goûts avec le city foot, du basket, du volley, de la pétanque et du badminton. Les plus jeunes pourront aussi s'amuser grâce aux jeux d'adresse comme un morpion géant, un chamboultou ou la traditionnelle course de sac. Venez nombreux pour participer ou simplement passer un bon moment en famille. Et si vous profitiez de votre mercredi après-midi pour faire une bonne action, la boutique de la Croix-Rouge à Provenchères-sur-Fave est ouverte tous les mercredis de 13h30 à 15h30. Elle se situe juste derrière l'ancienne poste. C'est l'endroit idéal pour trouver des vêtements pour toute la famille, des chaussures, de la déco de seconde main, des livres ou encore des jouets. En plus de faire une bonne affaire, sachez que l'équipe réceptionne également vos dons sur place pour leur offrir une nouvelle vie. C'est bon pour la planète, pour votre budget et pour l'entraide locale. On compte sur vous. Vous pourrez donner votre sang lundi 15 juin à la salle Carbonard de Saint-Dié de 15h30 à 19h30. Autre point de collecte, mardi 16 mai à Granges-sur-Vologne, au rendez-vous des villageois de 16h à 19h30. Si vous aussi souhaitez passer votre annonce à l'antenne de Radio Bellevue, n'hésitez pas, appelez-moi au 03 29 57 37 74 du lundi au vendredi.
1: Merci Sylvie pour les plans à venir. On poursuit en musique sur Radio Bellevue.

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3: Bonjour à tous. L'affaire Liana et les dysfonctionnements de la justice toujours à la une ce midi. Les ministres de la Justice et de l'Intérieur ont terminé leur audition devant la commission des lois au Sénat et une partie du gouvernement se réunit ensuite à Matignon. Le Premier ministre indique travailler sur de nouvelles mesures législatives alors que l'État est pointé du doigt pour son manque d'action face aux violences contre les enfants. L'État et le ministre de la Justice également attaqués en justice par la mère d'une victime de Jérôme Barella, le suspect principal du meurtre de la collégienne dans le Gers. Il était déjà accusé d'avoir violé une petite fille l'été dernier. Sa mère annonce porter plainte pour faute lourde. Notez aussi que les rassemblements d'hier partout en France ont rassemblé plus de 60 000 personnes, dont 2 900 à Paris, selon le bilan du ministère de l'Intérieur. Une minute de silence sera respectée à l'Assemblée nationale cet après-midi en hommage à Liana, mais aussi pour le gendarme mort dimanche dans un accident d'hélicoptère dans le Loiret et pour Noam, victime d'un meurtre homophobe à Metz. La garde à vue de Patrick Bruel prolongée de 24 heures. Le chanteur est entendu depuis hier pour des faits qui concernent 13 victimes suspectées de viol et d'agression sexuelle. Et aujourd'hui, une nouvelle femme accuse Patrick Bruel de tentative de viol en 2000. Son avocat annonce sur BFM TV qu'une plainte sera déposée auprès du parquet de Nanterre. Les grandes entreprises européennes alimentent les inégalités. C'est ce que dénonce l'Oxfam dans un rapport aujourd'hui. Selon l'ONG, les 100 plus grands groupes en Europe reversent 70% de leurs bénéfices à leurs actionnaires. Un modèle qui ne profite qu'à une minorité, selon l'Oxfam, qui appelle à plafonner les rémunérations des PDG et à limiter le versement des dividendes. Enfin, journée de repos pour l'équipe de France de foot. À une semaine de leur entrée dans la Coupe du Monde face au Sénégal, les Bleus sont de retour à Clairefontaine. Hier soir, ils ont remporté leur dernier match de préparation face à l'Irlande du Nord. Les Français partiront demain après-midi pour Boston aux États-Unis. Le mondial, lui, débute jeudi. Et c'est la fin de ce rendez-vous d'information. Bonne journée, à notre écoute. 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

Votre rubrique emploi, c'est tout de suite sur Radio Bellevue. Voici trois opportunités d'emploi local, accessibles et prêtes à accueillir des débutants situés à moins de 20 km de Saint-Dié-des-Vosges. Tout d'abord, direction Réopal. Le domaine du Haut-Jardin recherche un agent d'entretien et technicien jacuzzi. Ce CDI à temps plein rémunéré entre 1800 et 2200 euros bruts par mois offre une palette de missions variées. Assurer le nettoyage et la vidange des spas privés, participer au ramassage du linge et des déchets, préparer les cheminées des chalets, réaliser de petits travaux d'entretien et même aider au potager. L'établissement fournit la formation, aucun diplôme n'est requis et les débutants sont les bienvenus. Un poste idéal pour les amoureux de la nature et de la polyvalence. Je reste dans l'industrie avec un poste d'opérateur polyvalent à Raon-l'Étape. Cette PME, spécialisée dans l'assemblage de cartes électroniques, propose un CDI de 35 heures par semaine, rémunéré 1823 euros bruts par mois. Vous participerez à l'assemblage et à la soudure manuelle de composants, au rangement des postes de travail et à diverses tâches de production. La dextérité et la minutie sont appréciées, mais une première expérience n'est pas indispensable. Les débutants motivés sont encouragés à postuler. Enfin, une opportunité pour celles et ceux qui souhaitent se former à un métier utile, assistant de vie aux familles en alternance à Saint-Dié-des-Vosges. Ce CDD d'apprentissage de 10 mois allie formation diplômante et expérience de terrain. Rémunéré 12,02 € brut de l'heure avec des indemnités et avantages complémentaires, vous contribuerez au bien-être des personnes âgées ou fragilisées. Entretien de leur logement et du linge, aide aux courses et à la préparation des repas, accompagnement dans les gestes du quotidien et maintien du lien social. La motivation compte plus que l'expérience, débutant accepté, à condition d'avoir le permis et un véhicule pour se déplacer. Si l'une de ces offres vous intéresse, n'hésitez pas à contacter directement les employeurs ou à passer par France Travail pour postuler. Bonne chance dans vos démarches et à très bientôt pour un nouveau point emploi sur Radio Bellevue.

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2: Bonjour à toutes et tous. Après les manifestations d'hier soir qui ont rassemblé plus de 60 000 personnes en France, une réunion interministérielle est en cours sur l'affaire Liana. Le Premier ministre Sébastien Lecornu doit évoquer de nouvelles mesures pour le projet de loi relatif à la protection de l'enfance. Le texte sera examiné à partir du 15 juillet à l'Assemblée. Et ce matin, devant la commission des lois du Sénat, le ministre de la Justice, Gérald Darmanin, a jugé incompréhensible que Jérôme Barella, le suspect principal du meurtre de la collégienne, n'ait pas été placé en garde à vue, malgré une plainte pour viol sur mineur. Aujourd'hui, la mère de Liana prend la parole. Sur Facebook, elle remercie toutes les personnes qui leur ont témoigné leur soutien. L'avocat de la famille de la victime va aussi tenir une conférence de presse cet après-midi. Dans l'actu également, des difficultés dès ce soir à la SNCF et une journée de grève demain à l'appel de l'intersyndicale autour des salaires et de l'ouverture à la concurrence. Le trafic sera assez perturbé avec en moyenne un tiers des TGV supprimés, tout comme la moitié des intercités. Les bennes à vêtements débordent et le relais se retrouve de nouveau en difficulté. L'association qui collecte nos déchets textiles évoque une dégradation devenue insoutenable de l'équilibre économique de la filière. Et le relais annonce qu'il va supprimer 60 emplois d'insertion et réduire ses collectes. Ce sont 15 000 tonnes de déchets de vêtements qui ne seront plus récupérés. Se rapproche-t-on d'un accord pour mettre fin à la guerre au Moyen-Orient ? Nous sommes dans les derniers efforts, déclare Donald Trump. Le président américain évoque un délai de 2 à 3 jours pour que cet accord soit conclu avec l'Iran. Dans le même temps, les frappes israéliennes sur le Liban se poursuivent. Elles ont fait au moins 8 morts ce matin à Tyr, dans le sud du pays. Et puis après l'équipe masculine, ce sont les footballeuses françaises qui jouent ce soir. Match de qualification pour le Mondial 2027, c'est contre l'Irlande et ça se joue à Grenoble à 21h dans la 6e journée. Les Bleus sont pour l'heure en tête de leur groupe A. Et c'est la fin de cette édition. Très bon début d'après-midi.

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2: Bonjour à toutes et tous. Après les manifestations d'hier soir qui ont rassemblé plus de 60 000 personnes en France, une réunion interministérielle est en cours sur l'affaire Liana. Le Premier ministre Sébastien Lecornu doit évoquer de nouvelles mesures pour le projet de loi relatif à la protection de l'enfance. Le texte sera examiné à partir du 15 juillet à l'Assemblée. Et ce matin, devant la commission des lois du Sénat, le ministre de la Justice, Gérald Darmanin, a jugé incompréhensible que Jérôme Barella, le suspect principal du meurtre de la collégienne, n'ait pas été placé en garde à vue, malgré une plainte pour viol sur mineur. Aujourd'hui, la mère de Liana prend la parole. Sur Facebook, elle remercie toutes les personnes qui leur ont témoigné leur soutien. L'avocat de la famille de la victime va aussi tenir une conférence de presse cet après-midi. Dans l'actu également, des difficultés dès ce soir à la SNCF et une journée de grève demain à l'appel de l'intersyndicale autour des salaires et de l'ouverture à la concurrence. Le trafic sera assez perturbé avec en moyenne un tiers des TGV supprimés, tout comme la moitié des intercités. Les bennes à vêtements débordent et le relais se retrouve de nouveau en difficulté. L'association qui collecte nos déchets textiles évoque une dégradation devenue insoutenable de l'équilibre économique de la filière. Et le relais annonce qu'il va supprimer 60 emplois d'insertion et réduire ses collectes. Ce sont 15 000 tonnes de déchets de vêtements qui ne seront plus récupérés. Se rapproche-t-on d'un accord pour mettre fin à la guerre au Moyen-Orient ? Nous sommes dans les derniers efforts, déclare Donald Trump. Le président américain évoque un délai de 2 à 3 jours pour que cet accord soit conclu avec l'Iran. Dans le même temps, les frappes israéliennes sur le Liban se poursuivent. Elles ont fait au moins 8 morts ce matin à Tyr, dans le sud du pays. Et puis après l'équipe masculine, ce sont les footballeuses françaises qui jouent ce soir. Match de qualification pour le Mondial 2027. C'est contre l'Irlande et ça se joue à Grenoble à 21h dans la 6e journée. Les Bleus sont pour l'heure en tête de leur groupe A. Et c'est la fin de cette édition. Très bon début d'après-midi.

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0: 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Oh Sylvain, t'en rappelles là à ce qu'il y avait avant là?
1: Bah il y avait un arbre, attends, tu rigoles ou quoi? Tu crois que j'ai oublié ça?
0: Putain, quand on faisait on s'amusait à construire la cabane là, ouais.
1: C'était terrible, c'est avec charmant. La corde et tout ça.
0: Mais putain, on est en province, on se croira à Paris.

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2: Bonsoir à tous. Les dysfonctionnements judiciaires après la mort de Liana, longuement évoqués à l'Assemblée cet après-midi. Le gouvernement interpellé. Et pour le Premier ministre, ce n'est pas un fait divers, mais un fait de société. Sébastien Lecornu promet dans cette affaire la vérité sur ce qui s'est passé. Les rapports d'inspection qui sont en cours seront rendus publics, précise le ministre de la Justice, Gérald Darmanin. Et le chef du gouvernement précise aussi qu'il va recevoir en fin de semaine les députés favorables à un texte global sur les violences sexistes et sexuelles. Alors que les associations demandent une loi intégrale et déjà de premières mesures sont envisagées, notamment de renforcer les peines contre les violeurs en série qui risqueraient désormais la prison à perpétuité, mais aussi de mieux encadrer les délais d'enquête. Dans l'actualité encore, la SNCF va dévoiler ses prévisions pour la circulation des trains demain et les perturbations seront nombreuses pour cette journée de grève. C'est à l'appel de l'intersyndicale autour des salaires et de l'ouverture à la concurrence. On prévoit notamment la suppression d'un tiers des TGV et de la moitié des intercités ce mercredi. Le pape passera bien par Lourdes lors de sa visite en France. La conférence des évêques de France officialise sa venue le dimanche 27 septembre pour une messe sur la prairie face à la grotte. Léon XIV est attendu en France 4 jours à partir du 25 septembre, une première pour un pape depuis 2008. Il doit aussi se rendre à Notre-Dame de Paris et à la cathédrale de Metz. Un ministre israélien interdit de se rendre en France. C'est le ministre des Affaires étrangères qui l'annonce. Mesure contre le ministre des Finances, car précise Jean-Noël Barrot, il promeut activement l'annexion de la Cisjordanie et revendique ouvertement la recolonisation de Gaza. Un autre ministre d'extrême droite avait déjà été visé par cette interdiction du territoire français. Et puis après l'équipe masculine, ce sont les footballeuses françaises qui jouent ce soir un match de qualification pour le Mondial 2027 contre l'Irlande. C'est à Grenoble à 21h dans la 6e journée. Les Bleus sont pour l'heure en tête de leur groupe. C'est la fin de ce flash. Bonne fin d'après-midi.

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2: Bonsoir à tous. Les premières réponses de l'État suite à la polémique autour de la mort de Liana. Après une minute de silence en hommage à la collégienne, le Premier ministre a dévoilé à l'Assemblée nationale des mesures envisagées face à ce fait de société, notamment alourdir les peines pour les violeurs en série, des mesures qui seront ajoutées au projet de loi sur la protection des enfants d'ici une dizaine de jours. Le texte doit être examiné au Parlement à partir du 15 juillet. Et alors que le gouvernement réfute toujours les accusations sur le manque de moyens dans cette affaire, l'avocat de la famille de Liana estime lui qu'il faut renforcer les moyens de la justice. Maître François Roujou de Boubé a pris la parole depuis Florence dans le Gers. Pour lui, attribuer ce drame à l'institution judiciaire serait un non-sens. Ne nous trompons pas de combat, ajoute l'avocat des parents de Liana. Autre scandale concernant les violences sur les enfants, celui du périscolaire parisien. Et le maire de Paris, Emmanuel Grégoire, annonce que 132 animateurs ont été suspendus depuis le début de l'année, dont 52 pour des violences sexuelles ou sexiste. L'élu socialiste demande un débat national sur ce sujet. Une mobilisation qui s'annonce suivie à la SNCF. Demain, 4 syndicats appellent à la grève pour réclamer un moratoire sur l'arrivée de la concurrence et la réorganisation de leur travail. Comptez un TGV sur 3 supprimé en moyenne, la moitié des intercités et des perturbations importantes pour les trains régionaux. Et ben à vêtements déborde et le relais de nouveau en difficulté. L'association qui collecte nos déchets textiles évoque une dégradation devenue insoutenable de l'équilibre économique de la filière. Le relais annonce qu'il va supprimer 60 emplois d'insertion et réduire ses collectes. Ce sont 15 000 tonnes de vêtements qui ne seront plus récupérées. On termine avec le foot. C'est du côté des Bleus. Notez que les filles jouent ce soir dans les qualifications au Mondial 2027. C'est contre l'Irlande à 21h. L'équipe de France masculine, elle partira demain vers les États-Unis avant leur premier match dans cette Coupe du Monde. Ce sera dans une semaine, tout juste contre le Sénégal. Bonne fin de journée.

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Eh bien, bonsoir à toutes et bonsoir à toutes. Vous êtes bien accompagné de votre animateur Jackie pour une émission d'accordéon. Et on va tout de suite démarrer avec tous au rendez-vous de Radio Bellevue que l'on peut écouter sur le 102 FM ou le 93.5 ou également par Internet.

Voilà, vous venez d'entendre l'accordéoniste interprété par Émile Prudhomme et on va poursuivre avec Les Chemins interprété par Jean-Désiré Ballier.

voilà, il est 21h à la pendule de Radio Bellevue. Toujours Jacqueline à votre compagnie pour une émission d'accordéon jusqu'à 22h30. Et on va poursuivre maintenant avec Gérard Couni, La forêt des musiciens, qui sera suivi de La fille de Cuba de Pascal Loubersac et le groupe Les Villers-Thalers.

Et voilà, vous venez d'entendre Michel Prévost qui vous a interprété Étoile des Neiges. Et on va poursuivre avec C'était le bon temps de Pascal Sevran.

Et voilà, il va être 22h30 dans la pendule de Radio Bellevue. Il est grand temps pour moi de vous laisser. J'espère que cette émission vous aura plu. Et je vous donne donc rendez-vous mardi prochain, toujours la même heure, toujours de bonne humeur, toujours pour une émission sans dédicace. Et maintenant, ben, je vous laisse avec mon générique de fin. À bientôt. Allez, bye bye à tous.

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